Voyons, Milord. Souriez-moi, Milord. Mieux que ça, un petit effort. Voilà, c'est ça. Allez, riez, Milord.

Ce concert est dédié à Gilles Obringer, qui nous a beaucoup donné, qui a fait connaître les choses de la musique africaine jusqu'ici cachées. Salam alaikum!